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1100 UTC hors local time.

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0: Sécurité, sécurité, sécurité. Ici le Cross Corsen qui passe sur le canal 79, émetteur de Bodic, pour la diffusion d'un bulletin météorologique côtier valable entre La Hague et Pinmar.
1: Yes, sir, go ahead.
0: Cross Corsen, je passe canal 79.
1: 7, leave the VTS area. 9. Yes, sir, it's not compulsory to call us when you leave the Jobourg traffic VTS area.
2: Origine Météo France, bulletin côtier pour la bande des amis du Cap de l'Aigle à la pointe de Pinmar du mercredi 8 juillet 2026 à 18h15 légal. Le vent fait référence au vent moyen selon l'échelle Beaufort, la mer est exprimée en échelle Douglas. L'heure légale correspond, l'hiver, à l'heure UTC plus une heure. Et l'été, à l'heure UTC, attention, en situation normale, les rafales peuvent être supérieures de 40% au vent moyen et les vagues maximales atteindre 2 fois la hauteur significative. Pas d'avis de vent fort en cours prévu. Situation générale de mercredi 8 juillet 2026, à 12h, UTC et évolution. Zone dépressionnaire relative 1018 hectopascales sur la péninsule ibérique et le golfe de Gascogne, quasi stationnaire, se creusant autour de 1015 hectopascales la nuit prochaine, 1018 hectopascales la nuit suivante. Anticyclone 1022 hectopascales des Açores, à l'Irlande, se décalant vers les îles britanniques, prévu 21 hectopascales sud-ouest immédiat de l'Irlande ce soir. Prévision pour la nuit du mercredi 8 juillet au jeudi 9 juillet.
1: Star Explorer, je vous trafic Channel 05.
2: Nord, un nord-est 2, un 4, temporairement 5 en Iroise en soirée. Mer. Belle. Après ajouter descend ouest. Nord-ouest 50 cm, à 1 mètre de Briard. À Pinmar, non significative ailleurs. Temps. Ciel clair, un peu nuageux. Visibilité, bonne. Prévision pour la journée du jeudi 9 juillet. Vent. Nord, un nord-est 2, un 4, fraîchissant 3, à 5 l'après-midi. Mer, belle, un peu agité dès son ouest. Nord-ouest 50 cm, à 1 mètre de Briard, à Pinmar, non significative ailleurs. Vent. Beau temps, parfois voilé. Visibilité, bonne. Tendance pour la nuit du 9 au 10. Et la journée du vendredi 10 juillet. Vent. 7h nord-est 3 à 5. Mer. Belle. Un peu agité. Devenant localement agité à la fin. Ouest. À nord-ouest 50 cm. À 1 mètre de Briard. À Pinmar. Non significative ailleurs. Temps. Beau temps, parfois voilé. Observation le mercredi 8 juillet 2026, à 15h, UTC. Ouessant. Vent nord 14 nœuds, 1020 hectopascales en baisse. Bas. Vent nord vineux. Brignoban. Vent nord vineux, mer belle. Clair ou peu nuageux, visibilité limite. Briard. Vent nord sinueux. Cap de la Hague. Vent est-nord-est dineux, 1020 hectopascales en baisse. Pointe du Raz. Vent nord dineux. Le prochain bulletin sera enregistré le jeudi 9 juillet 2026, vers 6h15 légal. Météo France vous remercie de votre attention.
0: Ici le Cross Corsen. Fin de la diffusion du bulletin météorologique côtier, je repasse 16, bon quart à tous, terminé.

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0: grosse corsaine de vrai, fort éclair sur 16.
1: Fort éclair également, place 68, qui suit?
0: S 68.
1: Semaphore de Bréa, semaphore de Bréa, du point sur Pan, canal 68.
0: Dit corsaine de Bréa sur le 68, fort éclair.
1: Fort éclair également, merci pour les essais, bonne journée.
0: Bonne journée, bon gars.

0: Center, Enigmerk.
1: Bon, bah c'est du répond, on sait que t'es arrivé à bord alors.
2: J'ai été formé à la bonne école, on va dire.
0: Center, Enigmerk.
1: Je vais remettre ton habit
0: dans. Enigmerk. Je m'en fous.
2: Ouais, je vais remettre mon habit. Tiens, compas, ça vaut pas un vrai compas, hein. La preuve.
1: Non, c'est un peu nul là, leur putain de. Leur compas.
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Bessimar, call sign, 5 Bravo Québec, Charlie.

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1: Sécurité, sécurité, sécurité. Ici le Cross Corsen qui passe sur le canal 79, émetteur de Bodic, pour la diffusion d'un bulletin météorologique côtier valable entre La Hague et Pamar. Du Cross Corsen, je passe canal 79. 7, 9.
0: 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Latitude et longitude, over.
2: Origine Météo France, bulletin côtier pour la bande des 20 000, du Cap de la Hague, à la pointe de Parma,
3: Le
2: vent fait référence au vent moyen selon l'échelle de choix. La mer est exprimée en échelle de temps. L'heure légale correspond à l'heure situation de les rafales peuvent être supérieures de 40% au vent moyen et les vagues maximales atteindre deux fois la hauteur significative. Une zone dépressionnaire relative autour de 1015 hectopascales est maintenant sur la péninsule ibérique. Le golfe de Gascogne est le sud-ouest de la France, qui se creusant autour de 1000 hectopascales demain. Anticyclone 1022 hectopascales au sud-ouest d'Irlande et sur la mer du Nord, s'affaissant progressivement. Nouvelle anticyclone prévue 1026 hectopascales à l'ouest d'Irlande demain après-midi. Prévision pour la journée du jeudi 9 juillet. Nord, à nord-est, 1-4, fraîchissant 3, à 4 de l'après-midi, passagèrement au nord, à nord-ouest, le long du côté canton, puis fraîchissant localement 4, à 5 au fond du golfe de Saint-Malo et en Iroise. Mer, belle, à peu agitée, localement belle sur l'ouest du côté canton. Houle, nord-ouest, 50 cm. À 1 mètre de Bréa, à Parma, non significatif ailleurs. Nuageux, à nuageux, ensoleillé l'après-midi. Visibilité, bonne. Prévision pour la nuit du jeudi 9 juillet au vendredi 10 juillet. Noir, à nord-est 3, 1-4, localement 5 au fond du golfe de Saint-Malo et en Iroise. Au début, puis fraîchissant 4. À 5 sur la pointe bretonne, à la fin. Mer. Belle. Ouest, à nord-ouest, 50 cm, à 1 mètre de Bréa, à Perros-Guirec, non significatif ailleurs. Peu nuageux, à nuageux. Visibilité. Bonne. Tendance pour la journée du vendredi 10 juillet. Secteur nord-est 3, 1-4, parfois 5. Mémolison nord, à nord-ouest 2, 1-4, d'Iroise, à Pamar, à la mi-journée. Mer. Belle, un peu agitée, devenant localement agitée au large de Ouessant, à la fin. Houle. Ouest, à nord-ouest 50 cm, à 1 mètre de Bréa. À Parmar, non significative ailleurs, puis s'établissant est, à nord-est 50 cm, à 1 vers la Hague, à la fin. Temps. Peu nuageux, à nuageux, avec quelques averses, parfois orageuses sur la pointe Bretagne en fin de journée. Visibilité. Bonne. Localement moyenne sous précipitation. Observation le jeudi 9 juillet 2026, à 3h. T, C, Ouessant, vent nord-est 12 nœuds, 1019 hectopascales en baisse. Bas, vent est 4 nœuds, visibilité 6000. Brignogan, vent est 4 nœuds. Bréa, vent ouest 4 nœuds. Cap de la Hague, vent sud-ouest 2 nœuds, 1019 hectopascales en hausse. Pointe du Raz, vent nord-est 8 nœuds. Le prochain bulletin sera enregistré le jeudi 9 juillet 2026, vers 12h30 légal. Météo France vous remercie de votre attention.
1: Ici le Cross-Corsen. Fin de la diffusion du bulletin météorologique côtier. Je repasse 16. Bon quart à tous. Terminé.

0: T'as l'humidité, les bulles, laisse tomber.
1: Bah oui, c'est évident. C'est là que c'était bien le produit que t'avais mis là. Ça aurait perlé dessus.
2: Bonjour les mèzes et bonjour le Kefren.
0: Bonjour, bonjour. Je passerai tout à l'heure te récupérer la liste pour l'éolien.
2: Tout à fait, on te le donnera à 11h40.
1: Ouais, ou si on a 5 minutes, on montera la prendre.
2: Ça roule, on va s'arranger.

0: Ouais, ça va se lever avec la chaleur, le soleil a percé au porte-clos.
1: Ah ben c'est bon là. Maintenant je vois tout l'arc-ouest là. Je vois pas où est la carte, où est la petite calme, mais devant moi c'est bon.
0: Oh, on est sauvé, j'avais peur.
1: Putain, mais je dis même de la petite calme, je voyais même pas le lampadaire allumé.
0: Je te dis, moi de mon corps mort, là, je voyais à peine la Madeleine et je voyais, j'ai vu la troisième en arrivant dessus.
1: Ouais, mais en plus c'est chiant. Quand tu vas sur les nefs, ça t'es vachement loin du corps de. Pour venir à l'arc-ouest, ça.
0: Ah ouais, ça fait un peu de route, ouais.

0: Bonjour Marion.
1: Ça y est, t'es sorti de la brume.
0: Côté Brian, non, je suis pas sorti de la brume.
2: Bah eux, ils savent pas. Ils savent pas. Ils vont demander. Tu crois qu'on peut faire le tour de l'île?
1: Tranquillement.
0: Je te confirme le tour de 8h45.
2: Ah non, mais ça va être ça en plus.
0: C'est sûr.
2: Tu crois qu'on peut faire quelque chose?
0: Dans la vie, il faut toujours avoir confiance. Ne jamais douter de quoi que ce soit. Tout arrive à point nommé. C'est beau, ça.
1: Tant de poésie à 7h55.
0: Ah ouais, c'est parce que je suis en binôme avec Patrice et plutôt t'es à la billetterie. Ah comment c'est beau, ça.
1: Belle journée.

0: Ouais, c'est beau, c'est beau, c'est beau. T'as trouvé ça où? Dans des bouquins?
1: Ça vient tout droit de mon cerveau, mon petit cerveau et mon petit cœur.
0: Voilà, c'est beau. Oh, c'est beau.

0: écoute, heureusement que Bernard est pas à bord du Kefren, tu vois les toiles d'araignée qu'il y a partout au niveau des feux de neuve et tout.
1: Oh bah ça avec la pluie, avec l'humidité là c'est pareil, on va passer un coup de foudre à la douille là, prochain départ là, parce que c'est trompé là.
0: Ah là c'est humide ce matin, putain la vache, heureusement qu'on a balayé les ponts extérieurs hier soir parce que là...
1: Je disais ça, Doudou, heureusement que t'as pas ça quand tu fais le... Là, qu'on a fait les scènes de brouillard là, filet de brume dans la nuit, le dernier départ, putain.
0: Ah oui, là, laisse tomber. Plus pas d'éclairage au porte-clos.
1: Bah oui, j'ai vu ça, ouais. Que au troisième pont.
0: Même à la troisième, là, tu vois, un temps comme brume, Henri, tu vois, il regardait ce matin, puis non, y a pas de marche forcée. Y a que les éclairages de nuit qui se mettent en route.
1: Ah bon. Ah bah nous, y avait la barge, quand on avait la barge. Et les bargeaux.
0: Le seul projecteur qu'Henri a réussi à mettre en route, c'est celui en marche forcée, c'est le gros jaune, là, qui est en touche chez Carrière.
1: Ouais. Bah, faudra dire ça, c'est bon encore. Qu'il a pas... bah, maintenant c'est mort, comment c'est des vacances, il n'y aura personne.
0: Ah, il est au courant parce que j'en avais parlé en conseil portuaire l'hiver dernier. J'avais demandé si on pouvait pas mettre des marches forcées comme il y avait avant sur les panneaux solaires. Ils doivent étudier la question parce qu'ils n'avaient pas le budget.
1: Et j'ai repensé à autre chose. Et les deux cardinales, là, quand tu sors du chenal du Farlet, il n'y a pas eu une guerre de coulée là.
0: Bah, l'autre jour, l'armorie qui était là en train de la changer des balises de Brest. Ils l'ont installé comme ça.
1: Bah elle est à moitié glouquée là.
0: Bah ouais, voir sur la prochaine marée.
1: Bah ouais, c'est quand on faisait ça, on passait à côté et on voyait que bah elle s'enfonçait quoi.
0: Ah ouais, elle est couchée l'autre jour, hier elle est encore couchée.

0: La billetterie du Kefren.
1: Oui, le Kefren.
0: Bonjour, bonjour.
1: Bonjour.
0: Il y a un grand qui va arriver avec un casque, un blouson noir. Il va prendre un aller-retour et il faudra coucher l'aller. Il paye par carte.
1: Ok. Grand blouson noir casque. Ok.
0: Ouais, il passe à côté du piqué en alu.
1: C'est-à-dire que je vois pas très bien là ce matin.
2: Bonne journée.
1: Bienvenue sur Facebook, hein, il était temps, hein.

soit fini, ouais, tes yeux, et tous tes rôles, ouais. Ah mais c'est la sortie, la sortie. Ouais, tes yeux, ici, avec tous tes chaînes, ouais.

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1: Armorique, Armorique, Armorique du sémaphore de Bréa sur 16.
2: Sémaphore de Bréa de l'Armorique, bonjour.
0: Good morning, sir.
1: Oui, bonjour, on peut passer vite, s'il vous plaît.
0: Five, channel 5, over.
1: Sémaphore de Bréa de l'Armorique.
0: Channel 5, over.
1: Oui, Armorique de Bréa, c'était pour connaître vos intentions pour la journée.
2: On est sorti du jeudi, on va faire route sur Saint-Malo.
1: Ok, route directe, pas de travaux sur la route.
2: On fera des travaux en arrivant à Saint-Malo.
1: Ok, c'est parfait. Bah écoutez, aucun changement sur les existants?
2: Non, non, non, aucun changement.
1: C'est parfait, bah écoutez, je vous remercie et bah bon cap sur le 35 et à la prochaine.
2: Ok, merci. Petite question, est-ce qu'on peut passer dans le champ éolien?
1: A priori non. Est-ce que vous voulez sa zone max nord ou max sud?
2: Non, non, mais on pensait qu'on pouvait couper et passer au travers.
1: Ah, négatif.
2: Ok, ça marche. Bah, je vous remercie, bonne fin de journée.
1: Je vous en prie, bonne journée également.
3: Bon, vous me confirmez, 8h45, non.
4: Bah, nous, on va aller à quai et on fera 9h du coup, là.
1: Stérène Dagaran de Bréa sur 16.
5: Oui, Bréa de Dagaran.
1: Oui, bonjour, on passe 10 s'il vous plaît.
5: 10. Bréa pour Dagaran.
1: Stérène Dagaran de Bréa, bonjour à tous, c'était pour connaître vos intentions.
5: Bah écoutez, on est en train de sortir du jeudi pour aller vers notre zone de travail. Travaille toute la journée, retour aux alentours de 19h sur Tréguier ce soir.
1: Ok, c'est parfait, pas de changement de nombre de personnes à bord.
6: Problème encore?
5: Bah toujours 4 personnes à bord, 4.
1: C'est parfait, je vous remercie, bah écoutez, passez une bonne journée. Je passe très vite.
5: Merci, bonne journée à vous.

le billet si je rentre à Paris. Action grave.

0: pour 8h30, les derniers sont devant
1: vous. C'est le Victoria, Victoria, je vous remercie.
2: Alors, les trois derniers vont arriver, là il y en a deux qui passent la perche à l'U, il y en a trois ensuite derrière et c'est tout bon.
0: Ok. Voilà.

mais c'est le Victoria. Victoria, Victoria. Je vois un Victoria. Non mais c'est le Vertom Rinea. Vertom Rinea, je vois.

0: T'es par là, Marion?
1: Oui.
0: Ouais, il y a Yuan qui va arriver ben pour tout à l'heure, hein, pour 9h. Tu pourrais lui donner la liste si tu veux?
1: Bah, il est déjà descendu, je crois.
0: Ah bon? Bah, on va remonter la chaîne, il m'attend.
1: Je viendrai te la descendre si tu veux, pour fin de matinée.
0: Oh bah attends, on a le temps, on a une demi-heure, alors on va remonter.
1: Non, mais elle est pas prête et puis on attend de. Comme les gens peuvent encore éventuellement prendre des places ce matin. Mais je te la descendrai à 11h40.
0: Ah, t'inquiète, j'avais pas compris dans ce sens-là. Ok, ça marche.

0: T'annonces quoi comme tour, FD, on t'a dit?
1: Ah non, rien dit du tout. Pour l'instant, les gens qui sont arrivés à bord, on leur a annoncé 14h20, ce qu'ils nous ont dit en arrivant à bord.
0: Y a pas sur 15h20, comme ça quoi.
2: Pas pour le moment, en fait.

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How do you read me, sir? 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

Samrinéa, je vous en trafic. Air Samrinéa, je vous en trafic. Avenue Rigny, sir, over.

Oui, bonjour, bonjour. Bah, ici c'est Black. Bah, ouais, depuis ce matin là. Depuis que j'ai croisé Loïc là, après ça s'est bouché d'un coup. Ouais, c'est ça. Non, là je suis au lampadaire et on voit à peine des billetteries, quoi. Ah ben on voit bien que c'est passager parce que tout à l'heure quand on a fait le départ de 8h, tout était clair à l'Arc Ouest. Et le FDR, ben, c'est bouché là. Ouais, tu vois, il y a un petit peu de brisette par rapport à tout à l'heure, ça va passer là. Bon, bah tant mieux. T'auras juste, bah non, le temps que t'arrives, ça se redégage, toi, c'est pas bon. Là, on commence à revoir.

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0: par l'AMD.
1: Yes.
0: Jean Hubert doit arriver à 9h30, t'aurais moins de le choper à la request s'il est là ou on viendra le prendre après.
2: Ok, ça marche.
0: En te remerciant.
3: Merci Amrinéa, je vous refais.
4: Merci à tous.
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0: Vers Tomrinéa, je vous trafic.
7: Good morning, sir. 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
8: 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Bon, FD, on commence à voir à quoi t'apparaît.
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7: Oui, je vois, je vois, je vois, je vois, je vois, je vois, je vois, je vois, je vois, je vois, je vois,
8: je vois, et c'est là que je vois qu'il n'y a pas grand monde.
7: Ah non, il n'y a pas grand monde.
8: Je suis arrivé à quoi? C'est 35 minutes que je suis là, je suis à 74.
7: Ouais, c'est déjà arrivé une bonne course quand on est parti. Hein.
8: Bah ouais, c'est surtout qu'on a pris les Zodiacs là, qu'on a vu que ça s'épicissait.
7: Sur l'autre Saint-Paul, avant l'envolon, pareil, une bonne course. Hein.
8: Eh, y'a pas eu ça.
9: Ouais, quelqu'un a parlé?
8: Y'a pas eu ça pendant les scènes de brouillard, c'est pas mal.
0: Oui Marion, c'est l'Enesis, ouais. On disait qu'on était prêt à l'emploi si t'avais besoin.
9: Prêt à l'emploi, très bien, c'est noté.
7: Vers Tomrinéa, je bord trafic. How do you read me?
10: Bonjour la billetterie.
7: Ok, so your bunker figure, please. Bunker figure, over.
9: Oui, si tu avais lu Tribal, tu aurais vu que Valérie, en fait, nous a signalé cette situation, donc il n'y a pas de souci. Fais-les descendre, on va leur donner des tickets tour de l'île. Tais-toi.
7: Copy, any defect on the chassis, sur les plans, over.
10: C'était quoi, ça?
8: Bah, je sais pas, non, c'est entre les billets.
7: One six, all the time in
10: ah, d'accord.
7: The
8: il y avait des personnes qui avaient des traversées qui veulent faire des tours de l'île et je sais pas. C'était soi-disant sur leur tribal à eux.
10: Ah ouais, c'est un tribal à eux.
8: Ah je pense, ouais. Et Tom a dit, il y a tellement de conneries sur tribal.

0: Ah, on voit bien le bouchon juste sur la couette.
1: Attends, je vais mettre les ventilos.
0: Attends, on arrive, on va chasser tout ça. Non, tu vois la corbeau, là, on voit Bréau.
2: Johan, c'est Joël Olivier que tu as pour le groupe.
0: On va te confirmer ça, Marion.
2: Que moi j'avais un groupe, mais c'était pour l'éolien de 5 et cet après-midi, 21 personnes.
0: Oh non.
2: Ah si.

0: Alors c'est bien Olivier Joël, mais c'est bien un croiseur vers l'île de Bréhat au départ de Saint-Quay pour 21 personnes. Date de la sortie le 9 juillet avec un bon d'échange.
1: Ok, bah écoute, l'OT a pas dû me donner la bonne info, ça marche.
0: Tu veux le bon ou pas?
1: Oui, je vais le récupérer quand tu passeras ici.
0: En photo ou on le récupère complètement?
1: Ouais, il me le faudra en papier, mais c'est pas urgent.
0: Ok, bon, on va le récupérer.
1: Merci.
2: Pour que vous soyez au courant, j'ai oublié de vous le dire, quand on a fait les comptes sur la Bréhatine là, pour le mois de juin, il y avait 14,20 €, ils sont restés dans la petite sacoche noire et Justine mettra tout en même temps que les comptes du mois de juillet. J'ai complètement oublié de vous dire ça.
0: T'as fait les comptes, il y avait ouais, deux tickets vendus, ouais.
3: Ça marche, Antoine?
0: Ok.
2: Moi, il y avait 14-20, je sais plus quoi, ce qu'il y avait deux allées simples, je crois. Mais du coup, elle mettra tout sur le mois de juillet, et c'est pour ça qu'il reste des sous dans la sacoche, en fait.
0: D'accord. Il y a un aller simple qui a été vendu en carte bleue, là, je sais plus quel joueur, le TPE était à bord, parce que celui de Matisse marchait pas, donc celui qui fait les comptes, il y aura un ticket.
2: Ouais, nous aussi on a fait un ticket avec le TPE, mais on a mis direct sur l'ordi, comme ça c'est pas perdu.
0: Bah oui, c'était avec toi Antoine, c'était avec Loïc.
3: Ok, tu passes par où, bateau, la cardinale, ou tu prends la ligne, enfin dans... tu passes au milieu?
4: Là tu te débrouilles avec Toutoun, c'est lui qui manette dans la brume.
3: Ouais, bah oui, voler le branleur.
4: Bah nous on fera un direct.
3: Ouais bah ok, pour la cardinale.
0: Ah c'est impressionnant le bouchon putain. Ouais, tu... Tout Bréhat, tout le nord là c'est super clair ça.

0: Le soleil perse, ça va chauffer.
1: Parce que bien, disons, on voit bien, après, au niveau de la troisième, ça commence à...
0: Ah bah là, la request, il y a une couche. Dans le milieu du chenal, là, c'est...
1: Ah bah j'imagine, parce que là, tu vois vraiment bien le bouchon, putain.

0: Ah bah tout le reste c'est super clair. Tout le monde, je vois le sémaphore, je vois le pont, non?
1: On va aller voir en zone vite fait comment c'est là-haut comme ça.
0: Bon bah tout le nord, à mon avis c'est clair. C'est vraiment dans la rivière, ça a l'air bouché. Et l'autre côté, en bête Saint-Paul, c'est propre aussi.
1: La billetterie de l'Enésis.
2: Tu t'ennuies hein?
1: Ouais un peu, non juste pour te prévenir on va quitter le bateau 30 secondes, on va aller voir un peu plus loin comment c'est pour la
0: voie. Là pour l'instant tu vois Marion, on va arriver au Boué, on voit tout le nord est bien clair. On voit le pont, on voit le sémaphore, c'est vraiment situé sur le national.
2: Ok.

0: ce soir, normalement, on aura deux en moins, Marion. Il y a deux qui restent sur Brio.
1: Okay.

0: 9h45, tu feras kéké, FD.
1: À la troisième, pas tout.
0: Ok.
2: T'es où, t'as pas tout?
0: Bah, j'ai débarqué ma petite centaine, puis j'ai pas à prendre un corps mort, hein, parce qu'on va pas rester là jusqu'à... Je sais pas qu'on fait, 10h10.
2: Ok. Oui, t'es à la troisième, là. C'est quoi, l'ENS que t'as?
0: Ouais. Ah ouais, bah là c'est bon, on voit partout là, on commence à voir le Kéops partout là.
2: Ouais, je te vois.

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1: Tu reprends un corps mort après, Yo, ou on prend le tien, nous?
2: Moi, je reprends un corps mort.
1: Ok, bon, nous, on va prendre un corps mort du Kefren, du coup.
2: Mon KFD, besoin d'un coup de main.
1: Ah, les gens qui étaient là, je pensais que c'était pour nous, mais non, c'est pour Lali.
3: On va aller boire un café sur votre corps mort. J'aurai un siège sur 4 d'occupés.
2: Pour du café, ça y est, un job à une cafetière.
3: On a pris une deuxième.

0: Ah, c'est vraiment localisé, hein. Putain, c'est taré, quoi.
1: Comme ça, c'est pour tout le monde. On évolue en un peu de brouillard, un peu c'est mieux.
0: Tu m'as vu, Toutoun?
1: Ouais, c'est bon. C'est bon, c'est pas le Zodiac, c'est bon.
0: Impeccable.

0: This is Spain Calio Piejas Information Service. The average wind direction is 0.62 degrees. The wind speed of Spain Calio Piejas is 11 knots, gusting 14 knots. Message end.
1: Un peu les tours et tu finiras pas sur le midi 10 comme ça.
2: Ok.
1: Je vous redonne l'ordre dans quelques instants.
2: Bien sûr.

0: Quelqu'un dit quelque chose du coup?
1: Bah ouais, on va prendre le tour.
0: D'accord, bah tout dans le nord, tout est clair, dans l'est, tout est
2: clair.
0: Donc ici jusqu'au 23. Ouais, bon,
1: ça
0: change rien.
2: 5, 9, 3. The wind speed of same time you see ahead is 9 knots. Passing, 13 knots. Message ends.

0: ça se lave bien à l'arquette, on voit l'eau qui vide là.
1: Bon, je pense que Yo fera pas le givi, c'est bon.
0: Ah, je suis pas sûr qu'il y ait de l'eau dans le carton.
1: Oh si, on ira à l'eau.

0: ¿Qué se pasa?
1: FD, tu rassurais en disant qu'il commence à avoir le givi.
0: Ouais, bah c'est pas grave, j'irai pas là-bas.

0: Donc de la billetterie pour les tours, nous aurons donc à 10h10 Enesis, ensuite 10h40 Enèse, 11h10 Bréatine, 11h40 Enesis, midi 10 Enèse, et cet après-midi Kéfren et Bréatine.
1: De Kéfren, nous allons avoir un monsieur qui va s'arrêter en billetterie, vous achetez un aller simple. Il faudra lui décocher le billet, il a que la carte bleue pour régler. Un ancien avec un pull vert sur les épaules et une chemise blanche.
2: Ancien pull vert, chemise blanche, un aller simple à décocher, ça marche. Bonjour à tous.
3: Bonjour Carole, et bien reçu pour les tours.
4: Bonjour Carole.

0: fait 12-10 au bateau.
1: Ouais, attends, j'appelle Marion.
0: Ouais, ça fait du 5-1 direct après quoi. Pas de pause.
1: Il est en train de gérer ça.

0: Alors FD, tu m'as dit, excuse-moi, le monsieur avec le pull vert.
1: Je te disais, bonjour, le monsieur, enlevez le pull de ses épaules. Il a un sac Lidl dans la main droite, chemise blanche et lunettes de soleil sur les yeux. Et cheveux blancs, tu vas le voir, il est derrière les premiers couples qui sont à Cacadie, qui remontent.
0: Ok, reçu, encore un petit sac Lidl. Pour info d'ailleurs FD, sur le départ, tu as le groupe Rosemary Montfort avec 20 personnes et un retour à 16h.
1: Mais ok,

0: Antoine, si tu me reçois, je suppose que tu vois qui c'est, Maud, la directrice de l'école de Bréa. Henri l'a poinçonné deux fois par erreur sur le départ de 9h45, elle repassera avec toi à 2h30 tout à l'heure. Il faudra la laisser passer.
1: Ça roule.

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0: 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This is Jersey Coast Guard. Sir, are you requesting the wind at Centelia? Over.
1: FD, tu as également le comité de jumelage d'Ilion avec 38 personnes et un retour à 17h.
0: Yacht turn, this is Jersey Coast Guard. Forecast information from 0600 on Thursday till 0600 on Friday. Wind, northeast, force 2 to force 3, backing north, force 3 to force 4 this afternoon, perhaps force 5 in the south of the area for a time, veering northeast later. Over.
2: Ouais.
3: Tu diras à Titouan qu'on a son caleçon aussi.
2: Il en parlait là tout de suite.
3: Oh le chantier, il y en a qui s'aiment toutes leurs affaires partout.
2: Oh mais tu mets à la machine après. Hein.
3: Loïc a fait le niveau avec.
2: Ah ouais. Comme ça il sera plus facile à enfiler.
3: Ah ça glissera tout seul.
2: Et il paraît que tu lui dois déjà des caleçons.
3: Alors moi non, moi je lui dois rien du tout. Après ce qu'il fait avec Loïc, ça me regarde pas.
2: Loïc c'est ça, Loïc.
3: Ils sont dans le paquet encore, hein, tout neuf.
2: Il passe ce soir.
3: Ça fait un an qu'il doit passer. Le dernier caleçon, il a fini dans le port de Saint-Quay. Il a tout le temps à poil à bord, c'est ce que je te dis.
2: Bon, ici, il y a du rechange en barre depuis 3 jours, aussi, 3-4 jours, je sais pas ce que c'est.
3: Ah, je sais pas, on a vu ça hier aussi, ouais, je sais pas ce que c'est.
2: Bah, nous, quand on est monté à bord pour les scènes de brouillard, c'était tout ça, tout était là. Mais je vois que c'est toujours pareil.
3: Bah, hier, on n'a pas touché, ça restait là aussi.
2: Ouais, qui sait.

que par hasard des affaires auraient été retrouvées, type pantalon, trousse de toilette qui serait tombée d'un sac sur un des bateaux ou à proximité sur la cale hier soir, s'il vous plaît?

0: non, y a rien sur l'Enesis non plus.
1: Un sac, tu dis, Carole?
2: Alors, ce serait des affaires qui seraient tombées d'un sac.
1: Bah, dans les lèvres, y a pas mal d'affaires. Après, est-ce que c'est ça? C'est quand?
2: Alors, hier soir, visiblement, il y aurait pantalon, trousse de toilette grise et éventuellement d'autres choses.
1: Ouais, dans les nèzes, il y a une trousse de toilette et quelques affaires. C'était pas hier, hein, ça fait déjà 2-3 jours.
2: Ah, attends, je vais voir ça.

0: Et Lio pour Olive, je vois que tu avais HF en main, mais je reçois pas, redis.
1: Olive de Lio, tu me reçois?
0: Ouais, fort et clair.

0: Et donc, Johan, du coup, pour les affaires qui ont été retrouvées sur les Nez, on les récupérera en billetterie et quelqu'un viendra les récupérer plus tard.
1: C'est bien ce qui avait été perdu il y a 2-3 jours.
0: Exactement.
1: Ouais, bah c'est dans le bar de l'Enez, avec Patrice et Lucas, bon.
0: Ok, ça marche, merci.
2: Ok, j'ai reçu. Ok, ça marche.

5e de Bréa. Oui, bonjour. Tu peux essayer de m'appeler au téléphone, s'il te plaît?

0: Il y a quelqu'un qui prend le Spartiac?
1: Quoi, c'est volé Spartiac?
0: Non, il est amarré là, au niveau du robinet.
1: Ah non, il n'y a plus personne à venir.

0: Nous, c'est midi 10, hein, c'est ça, et Patrice, c'est 11h40.
1: Ouais, ouais, Antoine, on fait 11h40 à suivre.
0: Ok, ça marche, on va faire 11h15. Merci.

vient de retrouver des clés dans une petite pochette noire et sur les clés il y a des petites perles si quelqu'un vous demande ça. Surprise. Et on va faire 11h15 et 11h30 si tu veux bien.

0: Eulalie du sémaphore de Bréa, bonjour, je vous reçois fort et clair, fort et clair.
1: Fort et clair, moi aussi, merci.
0: Je vous en prie, bonne journée.

0: C'est ma fort de Bréa, TSE Win 452.
1: Win 452 de Bréa, bonjour, fort éclair.
0: Oui, bonjour, c'est pour vous informer d'un départ de Lézardrieux à destination du parc éolien. 3 passagers à bord, pas de transport de dangereux, 2,5 m de tirant d'eau. Une arrivée estimée sur le parc à midi.
1: C'est noté, un retour sur Lézardrieux en fin d'après-midi.
0: Confirme.
1: Parfait, ouais. Je vous remercie, bonne journée.
2: Alors, tu es
0: bonne veille, bon tard.
3: Voilà, là, je viens le deuxième tour, là.
4: Deuxième série.

0: Ah, les ballons sont à moitié coulés avec le poids des goémons sur les oreilles.
1: 70 tours pour la Brest.
2: Il y a un peu de courant là, on est chaud là.
3: 70 tours, c'est noté.

0: ta deuxième série là.
1: Ouais. Ah tout à l'heure on n'avait pas le camion à gavette.
0: C'est quoi?
1: Il n'y avait pas le camion à gavette tout à l'heure.
0: Ah ouais. Il avait pas tué la mienne.
1: Si si, on a fait avec deux, après gavette est arrivé entre temps. Alors, je lui dis d'envoyer le camion en bas et je vais pour le charger et il était plein de bacs.

0: Et à une série que j'ai pas trouvé, aucun, il n'y avait aucun ballon des deux bouts.
1: Bon,
0: celle que j'avais mis un petit peu la plus dans la gaine en venant de la moisie là.
1: Regardez, c'est un bas de merde.
0: C'était un couple d'une autre, l'autre était là et l'autre qui est à côté, aucun ballon du bas.

0: J'avais un casier rond, j'avais mis une série, il y avait 5 jolies poules dedans.
1: Un casier rouge.
0: Un casier rond que j'avais trouvé là.
1: Y'a rien dedans, sinon.
0: Ah, un par-ci, un par-là.

0: On doit être pas loin des 100 kilos.
1: Ouais, pas mal. Bon, là, c'est moins bon. Bah, je sais pas. Un petit 400.

0: Ok.
1: Combien de temps tu seras à peu près là, Seven? Dans 2 heures, en vrai? Ouais, plus que ça. Là, il est là.
2: Il est 11h20.
1: 20. Il reste combien? 3 avant de go.
2: Ouais.
1: Ouais, t'as 1h30. 1h30, 1h. 1h, vers 2h. Ah, je vais descendre notre camion. Et il faut que j'aille à 5e voir le machin, je t'ai dit là.
2: Ouais. Y a un camion là, comme Gavotte était pas là, on a chargé un camion, on l'a laissé plein là sur le quai. Et on verra ça après.
1: D'accord.

0: direction de la descente de la cale, quoi.
1: Ouais, au niveau des spartacles.
0: Ouais, ok, y'a quoi? Y'a un camion, en vrai?
1: Ouais, y'a ton camion à toi, regarde donc. Et qui est bah, quasiment plein.

0: J'ai choisi de l'attendre pour aller avec toi.
1: Ça y est.
0: Diego a dit d'attendre qu'il aille avec toi.
1: Ouais, bah ok. Ah bah je vais vous attendre.

0: C'est avec Dole.
1: Hein. Les deux boules rouges, le côté rajouté dans.
0: C'est ce dit.
1: En passage, là, c'est Fontaine.
0: C'est avec Dole.
1: Avec des grappes.
2: Ouais, ouais.
0: Ok, d'accord. Tu vois, tout à l'heure, j'arrive au port.
2: Ouais.
1: Oh, bah, j'ai décalé celui qui tirait le plus et le petit brise d'est. Là, je l'ai redécalé côté de chez lui. Bah, c'est l'année dernière, non, que pas tout. Toi, tu l'avais dit dès que t'avais appelé les affaires.
0: Bon, je sais plus, justement, l'histoire avec Fontaine.
1: Hein. Toi, t'es son meilleur ami.
0: Ah ouais, ça va, change de bateau, il sait pas sur lequel je suis.
1: Ah, moi non plus, c'est pour ça que j'ai levé le grappin et qu'on l'a décalé.

0: c'est moins fier, non? C'est pas moi qui joue ma note.
1: J'ai laissé de la place, t'as vu, j'ai laissé de la place.
0: C'est bien.
1: Ça fait plaisir.

0: Et je crois que Fonden t'a perturbé parce que tes ballons là où tu fais un Boutakov à Key, je sais pas.
1: Ah, je sais pas, je suis pas matelot.
0: Non mais c'est pas grave, penche ta tête au-dessus, tu verras que tous tes ballons côté bâbord sur l'eau. De passerelle.
1: Bah, c'est bon, hein, je vais pas voir un clé dans le trou.
0: Putain, t'as la flemme de les relever, putain.
1: Bah, ouais. Bon, c'est pas grave, j'ai mis de l'eau cleaner dessus, c'est pour rincer le cul des ballons, sinon ils deviennent jaunes.

0: coup, changement de plan pour le gasoil. Pour nous, on ira le mardi 14 au matin, si ça gêne personne.
1: Mardi 14. Ok.
2: Jour de la fête nationale, on sera plus là.
0: On prendra des pétards, feux d'artifice. On fera un le matin à l'Ogimi et un l'après-midi à Paimpol.
2: Et tout ça sous la pompe à gasoil, magnifique.
0: Bah ouais, ça fera un joli pétard là.
2: Enchanté de vous avoir connu.
0: Ouais, c'était un plaisir. Mais du coup, vous faites plus votre soirée tectonique là ?

0: D'accord.
1: Non, il n'y a plus de soirée tectonique.
2: Tu vas être obligé d'enregistrer en replay le défilé du matin.
1: Ah, il est vénère. Bon, apparemment les conditions sont un peu plus compliquées pour faire ce genre de manifestation, donc les mecs ont annulé.
2: Bon, c'est pas une grande perte.
1: Non sûr, je peux dire que ça m'arrange.

0: je voyais pas trop ça clair non plus, avec des mecs à moitié défoncés au milieu de nulle part là. Il y en a un qui saute à l'eau, qui tombe. Après, je sais pas ce que ça engage, mais...
1: Ouais, puis le style musical, hein, c'est pas trop notre goût, je pense.
0: Ah non, je préfère du Sardou. Cela nous aurait pas passé du MFM pendant toute la nuit.
1: Si encore c'était ça, ça aurait été pas mal.
0: Ouais.
1: Ça évite aussi une jolie corvée.
0: Ah bah montage, démontage, ouais, c'est une sacrée corvée aussi en moins.
1: Il fallait démonter le salon, pont sup, plage arrière. Ça aurait dit du beau jour.
0: Je sais même pas s'ils ont appelé Jean-François. Parce que Jean-François devait s'organiser là, pour avoir les tracteurs, les remorques, envoyer tout à l'Ogivier avec son frère.
1: Après, ça serait bien qu'ils le préviennent.
0: Bah, ce serait sympa quoi.

0: prends votre cornet, pas tout, tu te traces direct sur 5K après. Non, t'as pas besoin de Zodiac.
1: Ah non, on va prendre notre pause d'une heure et on se fera après.
0: Ah ouais, d'accord. Donc, tu prends encore le note, comme ça on ira chercher un Zodiac. On va se faire mort pour ça.
1: Non, non, on file direct.
0: Ok.
1: Ah, c'est plus du 16-2, autrement qu'il faut. Hein.

0: fait un sacré mélange tout ça. Et la charrette derrière? D'accord, moi ça fera 26 passagers.
1: On porte des 26, bien évidemment.
2: Eh mais un chapeau, ça commence à taper.
0: Ouais, il n'y a pas l'heure de manger encore.
2: Mets un chapeau, ça a l'air de taper fort sur la request là.
1: Le soleil tape dur ici.

0: Comment se présente le tour de l'île de 13h40?
1: J'ai 4 personnes pour l'instant et je te tiens au courant dans à 13h25 FD.
0: Ok.

0: c'est tout bon, FD. Antoine.
1: D'accord, Carole.
0: C'est bien mon prénom.

0: Sémaphore de Bréa, sémaphore de Bréa de Calimero 2 sur Canal 10, vous me recevez?
1: Calimero 2 du sémaphore de Bréa sur 10, je vous reçois fort et clair.
0: Et bonjour, pour vous informer d'une opération de plongée secteur Mogdière avec une palanquée de deux plongeurs pour une durée de 60 minutes, 23 mètres de profondeur avec une sécurité surface. Bien reçu?
1: Deux plongeurs, 60 minutes, j'ai pas le reste.
0: Deux plongeurs, 60 minutes, 23 mètres en profondeur maxi et une sécurité surface à bord du Calimero 2.
1: Oui, Calimero 2, c'est tout bien pris pour les paramètres. Je vous remercie, à tout à l'heure.
0: À tout à l'heure, merci.

0: Sémaphore de Bréa pour Mariotte.
1: Mariotte de Bréa.
0: 14 plongeurs à Mengwen.
1: Oui, il me faudrait la durée et la profondeur, s'il vous plaît.
0: Alors, 50 minutes, 20 mètres. Sécurité à leur surface.
1: Oui, Mariotte de Bréa, c'est tout bien pris, je vous remercie. Vous me rappelez à l'issue?
0: Entendu, merci beaucoup.

Sécurité, sécurité, sécurité. Ici le Cross Corsen qui passe sur le canal 79. Émetteur de Bodic pour la diffusion d'un bulletin météorologique côtier valable entre La Hague et Pinmar. Du Cross Corsen, je passe canal 79. 7, 9.

0: Origine Météo-France, bulletin côtier pour la bande des 20 000, du Cap de l'Agde à la pointe de Panard, du jeudi 9 juillet 2026, à 12h30 légale. Le vent fait référence au vent moyen selon l'échelle Beaufort, la mer est exprimée en échelle Douglas. L'heure légale correspond, l'hiver, à l'heure UTC, plus 1 heure, et l'été, à l'heure UTC, plus 2 heures. Attention, en situation normale, les rafales peuvent être supérieures de 40% au vent moyen et les vagues maximales atteindre 2 fois la hauteur significative. Pas d'avis de vent fort en cours ni prévu. Situation générale le jeudi 9 juillet 2026, à 6h, UTC, et évolution. Zone dépressionnaire relative autour de 1015 hectopascales se maintenant sur la péninsule ibérique, le golfe de Gascogne et le sud-ouest de la France. Se creusant 1009 hectopascales sur le sud-ouest de la France ce soir, puis évolue un peu. Anticyclone 1020 hectopascales de l'Irlande au sud de la mer du Nord. Nouvel anticyclone prévu 1026 hectopascales, à l'ouest de l'Irlande demain après-midi. Prévision pour l'après-midi du jeudi 9 juillet. Vent. Nord, à nord-est 3, 1, 4, passagèrement nord, à nord-ouest le long du Cotentin, fraîchissant localement 4, à 5 au fond du golfe de Saint-Malo et en Iroise. Mer. Belle, un peu agitée, localement belle sur l'ouest du Cotentin. Houle. Nord-ouest 50 cm, à 1 mètre de Bréa, à Panard, non significative ailleurs. Temps. Ensoleillé. Visibilité. Bonne. Prévision pour la nuit du jeudi 9 juillet au vendredi 10 juillet. Vent. Nord-est 3, 1, 4, parfois 5 vers Saint-Malo et bruissant au début. Mer. Belle. Un peu agitée. Houle. Ouest. À nord-ouest 50 cm, à 1 mètre de Bréa. À Panard, non significative ailleurs. Ciel clair, un peu nuageux. Visibilité bonne. Prévision pour la journée du vendredi 10 juillet. Vent. Secteur nord-est 3, 1, 4, fraîchissant 4, à 5 l'après-midi, localement variable 2, à 4 en Iroise. Mer. Peu agité, parfois agité vers l'ouest l'après-midi. Houle. Ouest. À nord-ouest 50 cm, à 1 mètre de Bréa, à Panard, non significative ailleurs. Temps. Peu nuageux, un nuageux. Quelques averses, parfois orageuses sur la pointe Bretagne en fin de journée. Visibilité. Bonne. Localement moyenne sous précipitation. Tendance pour la nuit du 10 au 11 et la journée du samedi 11 juillet. Vent. En Iroise, secteur nord 3 à 5. Ailleurs, nord-est 3 à 5, fraîchissant 4 à 5 en fin de nuit, puis 5 à 6 en journée. Mer, peu agité, à agiter. Houle. Ouest, à nord-ouest 50 cm, à 1 mètre de Perros-Guirec, à Panard, non significative ailleurs. Temps. Ciel clair. Visibilité. Bonne. Observation le jeudi 9 juillet 2026, à 9h, UTC. Ouessant. Vent nord-nord-est 12 nœuds, 1017 hectopascales en baisse. Bas. Vent est-nord-est 8 nœuds, visibilité 3000. Brignoban. Vent est-nord-est 6 nœuds, mer belle, brouillard. Visibilité 800 mètres. Bréa. Vent nord-nord-est 6 nœuds, visibilité 10 000. Cap de l'Agde. Vent est-nord-est 10 nœuds, 1018 hectopascales en hausse. Pointe du Raz. Vent nord-nord-est 4 nœuds. Le prochain bulletin sera enregistré le jeudi 9 juillet 2026, vers 18h15 légal. Météo France vous remercie de votre attention.
1: Ici le Cross Corsen. Fin de la diffusion du bulletin météorologique côtier. Je repasse 16. Bon quart à tous. Terminé.

0: déjà plus de 15, et bah écoute, le tour est confirmé.
1: Okay. 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

0: Antoine, est-ce que tu as beaucoup de courriers pour la poste, s'il te plaît?
1: Il y a 2 sacs et demi apparemment.
0: Ok, merci.

Et t'es comment? Fuel dans les Nésis, Antoine? Apparemment, ils font celui-là demain pour faire l'éolien.

0: On est à Liège, 2 x 1004.
1: Ok, et ben ouais, ça vient de changer, je suis affrété demain, moi je devais faire ça avec la bratine, ça change. Et ben j'ai envie de te dire 2h15, vas-y maintenant si tu veux, sinon on sera 3h30.
0: Ouais, mais faut que je fasse 2h30, 3h aussi.

0: 2h30, ouais, et 3h, tu peux faire un gym?
1: Pourquoi tu vas pas avec Lénès demain?
0: Parce qu'il leur faut des frigos pour pendant un entraînement. Il leur faut des frigos pour mettre tout un tas de trucs. Je vais faire avec la Bratine.
1: Bah sinon ils inversent Kefren et Nézid. Et comme ça le Kefren a du gasoil dedans. Mais nous on reste sur le gasoil mardi là.
0: Ouais, le Kefren j'ai fait plein l'autre soir. Mais...
1: Bah voilà, comme ça tu prends le Kefren, ils inversent les deux. Si c'est possible.
0: Je sais pas, le Kefren il faisait quoi demain lui. Ouais, moi si tu veux aller maintenant, FD fait 3h. Bon, je sais pas.
1: Bah n'importe, c'est lui qui voit.
0: Moi je voulais aller avec celui-là demain, tu vois, monsieur Gabriel.
1: Je vais essayer d'avoir FD.

0: des fers aussi. Je change rien à chaque fois.
1: Non, mais on va inverser les idées qui freinent et comme ça c'est réglé.

0: Bonjour Marion, Antoine, on prendra Kefren. KFD doit dormir.
1: Je viens de remettre ton audio avant de se réveiller, oui.
0: Demain pour aller faire. Au début, on devait prendre la Bréhatine. On a frété demain éolien, tout Artrieux, tout le bordel, quoi. Il en faut des frigos. Et Marion voulait que je prenne l'Enésis, mais dans l'Enésis, il n'y a plus de gasoil.
1: Bah oui, Antoine est prévu d'aller ce midi, donc.
0: Bah c'est ça, ouais. Ou bien il va maintenant et bah tu prends 15h et nous on fera 15h30, quoi.
1: Bah je sais pas, écoute, on va voir ce que je sais pas qu'est-ce qu'il dit avec Marion ou pas, je sais pas. Qu'est-ce qu'a dit Marion? Tu viens de la prendre Kefren, tu fais quoi? Je sais pas.
0: Bah elle m'a dit de voir ensemble et vous lui dire quoi si Antoine va maintenant ou pas, quoi. C'est tout. Pour te prévenir Simon, là.
1: Ok.

0: Comment tu veux faire, Antoine?
1: Bah si t'as le Kefren, nous on tient large jusqu'au 14. Hein. On ira le 14 comme on a prévu, comme ça on fait pas chier FD pendant sa pause et puis... Et tout le monde est bien.
0: Eh ben on prend le Kefren. Tu pourras brancher les frigos FD en bas si c'est pas fait sur celui-là, s'il te plaît?

0: Freedom. Ouais, on se met à la cup dès qu'on est sorti des dangers.
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0: Et Johan, tu as tout le monde pour le tour.
1: On est parti.
2: Ça va pour Ilan? On peut commencer à se diriger vers l'exploration.

0: Sémaphore de Bréa, sémaphore de Bréa, de Calimero 2 sur Canal 10, vous me recevez?
1: Calimero 2 du sémaphore de Bréa, fort éclair.
0: Bonjour, pour vous informer de la remontée à bord de Calimero 2 de la Palanquée, composée de deux plongeurs. Fin d'opération, RAS et retour port Les Ardrieux prévu 15h15. Bien pris pour vous?
1: Calimero 2 de Bréa, tout bien fait pour moi. Je vous remercie. Bon retour sur les Ardrieux et bonne fin d'après-midi.
0: Merci, bon carabou.

0: C'est ma Ford de Bréa pour Marriott.
1: Marriott de Bréa.
0: Plongée terminée, 14 plongeurs remontés. Merci et bonne journée.
1: Bien pris Marriott également.
2: Sans tour pour la Bréatine.
3: Sans tour, c'est noté.

Raphaël pour Florian, Raphaël pour Florian. 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Est-ce que le dart, on peut le louer ou pas?

Savant, Alice, Leïlan. À 15h10, du coup, je suis pas sûr qu'on puisse faire le tour en entier. On va quand même aller jusqu'à l'entrée, puis on verra. Voilà.

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0: C'est ma fort de Bréa, c'est ma fort de Bréa, c'est ma fort de Bréa de Steven Dagaran sur 10.
1: Steven Dagaran du c'est ma fort de Bréa sur 10, je vous reçois fort et clair.
0: Oui, bonjour, c'est juste pour prévenir là, on a fini nos relevés, enfin un petit rangement du bateau et puis retour vers Tréguier.
1: Oui, c'est tout bien fait pour nous, je vous remercie de votre appel.
0: Merci, bon quart.
2: T'avais pas rempli la feuille d'or de Kian, Hervé?
3: Ah si, je l'ai rempli.
2: Ah bon? Bah, y'a rien. Ah, c'est sur le mois d'août.
3: Oh, c'est pas possible.
2: Oh, bon Dieu.

0: allumer bien ton zone, Antoine.
1: T'as remodifié, tu les mets sur juillet du coup, yo les horaires?
0: Ouais, je vais faire en juste 5 minutes.

Clara pour Ilan. On va faire tout seul et à la dernière minute.

0: Mosquito 4, ici le Cross Corsen, est-ce que vous me recevez? On va basculer sur le canal 68, 18.
1: C'est bon, vous pouvez rentrer dans l'ordre.
2: Magnifique.
1: Ouais, Bubu a fait pareil.
2: Ah ouais, bah j'ai pas fait gaffe, et tu vois, moi c'est pareil, y a quoi au mois de mai, là j'avais rempli sur la feuille du mois de septembre, j'avais pas fait gaffe, ça avait été inversé. Je trouvais plus mes erreurs, c'est bizarre. J'ai regardé toutes les feuilles, c'était arrivé en
0: septembre. 4 du Cross Corsen Foraker, le sémaphore de 5ème a relayé une information que vous leur avez donnée concernant une balise d'homme à la mer. Est-ce que vous avez un numéro de balise à me donner?
1: J'ai pas dû m'entendre, t'as l'air, t'as Kylian avec toi demain après-midi?
2: Ouais, il vient avec moi, c'est Titouan qui fait la matinée demain matin et Kylian est avec moi demain, fait l'après-midi avec moi et Guillaume.
0: C'est un numéro de
3: commande par
0: 972.
3: Finalement, vos avantages ne paraissent pas mal. Je pense que je vais rentrer dans l'anse pour faire mon affalage.
1: On va commencer demain.
2: Si, mais comme il manquait un bateau demain avec des affrètements, Alice m'a appelé une semaine pour savoir si je pouvais venir naviguer demain avec Guillaume.

rendre sur zone. Je vois que c'est pas très loin de votre position. Ouais, je veux bien que vous vous rendiez sur zone et on reste sur le canal 68 quand vous y êtes, vous me rappelez.

0: Un peu de matos avec pilon.
1: Ouais, chargé comme une mule. Il est sorti en arrière de la chambre.

0: Pan-pan, pan-pan, pan-pan. Ici le cross-corsen, cross-corsen, cross-corsen. Information numéro 1. Début, pan-pan. Secteur Bête-Saint-Brieuc, pointe de Minard. Perception d'une balise d'homme à la mer. À la position 48 degrés 44,08 minutes nord. 002 degrés 52,44 minutes ouest. Secteur Bête-Saint-Brieuc, pointe de Minard. Perception d'une balise d'homme à la mer à la position 48 degrés 44,08 minutes nord. 002 degrés 52,44 minutes ouest. Il est demandé à tous les navires sur zone de garder une veille attentive, de transmettre toute information et de prendre contact avec le Cross Corsen sur VHF canal 16 ou par téléphone au 196. À 16h08, heure locale, ici le Cross Corsen terminé.
1: Je peux dire à Kylian de prendre le bateau de 13h30 s'il veut demain, de l'Arquest, comme ça on récupérera pour le tour à 14h.
2: Ok, c'est bon.
3: Ça, il nous attend à Bruyant, puis on va récupérer.
2: Ok. Il perd un coup, c'est son anniversaire.
3: Bon, dans ce cas-là, viens à midi. Non, je rigole. Ça va être en terrasse, boire une bière après, alors.

0: CEO pour demain, t'as l'eau du café. Les pétrolières ont été faits hier. Les postes extérieurs sont balayés. On va mettre un coup de balai dans le salon, on débarque.
1: Ouais, de toute façon, on a pas dans le temps, on reviendra à 8h, donc c'est demain.
0: On vous laissera la balouille à faire, si vous voulez.

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1: Ici le CrossCorsen, est-ce que vous pouvez changer de canal s'il vous plaît? Ce canal est dédié au suivi des opérations. Merci.
0: 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I wish you a good day and a good week. Attention and one.

Mosquito 4. Mosquito 4. Voilier Mosquito 4. Ici le Cross Corsen. Ouais, c'est tout bien reçu. Je vous demanderai de faire une veille attentive, hein, jusqu'à rejoindre la police.

0: mission que vous m'avez donnée, et si à l'issue vous pouvez faire une zone de recherche circulaire autour de la position de rayon 2 nautiques.
1: Écluse de Vapo, lui, j'arrive.
0: Est-ce que vous avez un téléphone portable à bord?

0: Alors désolé, j'avais coupé le pudeur, on avait la brigade de gendarmerie avec nous. Merci Johan pour le Zodiac et je dis à Guigui 8h15 demain. Si j'ai tout compris, c'est ça.
1: Ouais, c'est ça. J'ai envoyé un message à Guillaume, du coup, comme tu répondais pas.
0: Oh, il est en fond de cale, je sais même pas s'il est dans son téléphone est là. Je lui dirai tout à l'heure.
1: Ouais, et tu lui diras, j'ai regardé, pas besoin d'en mettre pas d'eau et de café, il y a tout ce qu'il faut dans le cup, j'ai été voir.
0: Ok, bien reçu.

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0: du Cross Carsen.
1: Super G.
2: Jersey Coast Guard over.
0: Donc vous avez donc été au niveau de la position que vous m'avez donnée, vous me dites que du coup le, la zone d'un rayon de 2 nautiques autour de la position est claire. Vous avez quoi comme
2: Coast Guard message received, safely arriving back into Sennelier. Many thanks.
0: Ouais, c'est tout bien reçu. En tout cas, merci pour votre concours et on vous donne liberté de manœuvre. Merci, au revoir.

0: Sjukvården.
1: Det är kanske att belastning.
2: Le blanchisse doit rentrer à quelle heure à peu près à terre?

Snoop, tu as Alice, oui, tu as appelé Clara, elle est en train de nous remorquer, elle t'a pas entendu et elle essaye de te joindre à la VHF. Donc là, elle nous remorque, mais si tu veux, je peux lui dire de te rejoindre une fois que c'est fini pour nous.

La mer, secteur B de Saint-Brieuc.

Bonjour, mon trafic a été reconfiguré. Could you please say again?

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tout le monde est à deux, si tu veux, Tom. C'est ceux qui arrivent en courant des toilettes. Bah après deuxième, merci Tom.

0: Corporate News, James Beattie. Good afternoon.
1: Ouais, salut, c'est Alexis. Est-ce que à tout hasard vous avez retrouvé des clés sur un des bateaux?
2: Bah, écoute, t'as rien sur le Kefren.
3: Ils sont à la billetterie, on les a déposés. Déposé à la billetterie dans une petite sacoche noire.
1: Ouais, donc elles ont déjà été récupérées, je pense, et c'est pas ce que je cherchais. Mais merci en tout cas.

0: Non mais allez-y les gars, lâchez-vous. C'est maintenant ou jamais. Avec 3-4 mousses dans le gosier, ils doivent être moins timides.
1: Qu'est-ce qui se passe? Qu'est-ce qui se passe?
0: Non, rien, pas tout, t'inquiète. On gère. On arrive.
1: Ah ok, d'accord, ça marche.

0: Seesimer. 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
1: Proceeding outbound from St. Catherine's Force at Helier. With one person aboard, an ETA, Helier 1700, over.
2: Four boats at Helier. I'll turn it around.
3: Oh, c'est peut-être moi qui vais y aller. On a le même bateau, ça se verra pas.
2: Ça se verra pas.
3: Bonne route à vous.
2: Ouais, t'as l'air.
4: Billetterie repart sur 5 quais avec 3 passagers en moins. 2 qui étaient prévus de rester sur l'île et 1 qui est parti avec des pompiers tout à l'heure. Donc 156 au retour.

0: T'as passé Maël tout à l'heure, Antoine?
1: Bah non, c'est ce qu'elle disait Pauline, il est passé à 2h30 mais j'ai vu personne.
0: Allez bon, où c'est qu'il est parti en piste, tu vois?
1: Ah bah mes camarades de travail viennent de me dire, ah bah si, bah il est pas monté.
0: Il est pas monté, il a fait son timide.
1: Il est passé avec nous avec deux copains et une valise pleine de bière apparemment.
0: Ouais, il commence à prendre goût à la DSP, tu vois aussi.
2: Sur les routes de son père.

0: stations. This is Falmouth Coast Guard here for Maritime Safety Information Broadcast. There are currently no gale warnings in all the sea areas. Portland, Plymouth, Seoul, Lundy, Bathmet. And now, the inshore forecast.
1: T'as pas grand monde aux éoliennes, pas tout du coup si le groupe
0: issued
1: est avec nous.
0: Issued by Metal Quest.
2: C'est quoi?
0: 1100 UTC.
2: 73.
0: 9 July.
1: Ah, quand même.
0: 26.
1: Quoi? Non, parce que qu'on a embarqué ce matin, était prévu de faire l'éolienne, il y a eu un quoi 4-5-S.
0: 1-2-0-0 UTC.
2: Ah bah ouais.
0: Thursday.
2: Non, 73.
1: Ah ouais.
0: 1-2-0-0
2: On avait un groupe, mais ils étaient 4.
0: Friday.
1: C'est pas mal,
0: July 2020.
2: Ouais, je vois ce que c'était. Un truc de la faune et la flore, je sais pas quoi.
1: Ah ouais, t'as pas vu le ballon, t'as peut-être pas vu le message qu'on a vu sur le ballon, comme quoi ils allaient venir avec nous de temps en temps sur les éoliennes, on va voir observer la flotte et la
0: flotte
1: et tout.
2: Ah ouais, ouais. C'était le style.
0: Coming flight on moderate and west. Fair. Good. Occasionally moderate. Later. Outlook for the following 24 hours. East or northeast.
2: Bon, c'est pas toi qui te signe, non, alors.
0: Occasionally variable.
1: C'est pas moi qui te signe. Non, mais pourquoi?
0: At times later.
1: Je sais plus, on a déjà fait de monde demain.
0: Move or flight.
2: Ouais, mais je suis planning qu'il y avait deux C.
0: But elsewhere,
1: ah ouais,
0: flight
1: bah,
0: or moderate.
1: Ouais. Non, on fait le... Demain matin, on va aux éoliennes.
0: Good.
1: On les débarque, ils font feu de terrasse.
0: Land's
1: et
0: end.
1: On fait un trieux, tour de ville,
0: including
1: la fin,
0: the Bristol Channel.
2: Avec le même groupe.
1: Ouais.
0: 24 hour forecast.
2: Total.
0: Variable
2: total. La totale de route
0: et
2: phare.
1: Eh ben attends, on a de la chance.
0: Coming east.
2: Ouais, attends, c'est bon, il y a plus, il y a la baisse d'un vol et tout.
0: Later.
1: Ouais, là c'est bien.
0: Light. Fox patches. Not a short good. Occasionally,
2: il y a eu une gare qui me disait, qui me passait
0: outlook
2: sur la droite, mais si j'avais marché un peu plus vite, j'étais avant lui.
0: East or northeast. Becoming variable. 2 to 4. The next broadcast from this station.
2: Ouais, mais nous à ce jour, ça revient avant lui quand même.
0: 3 hours time. This is Falmouth Coast Guard.
1: 29 nœuds quand la carène est propre.
3: Ouais, ouais, quand la carène est propre, ouais. Et avec un peu de bon courant.
1: Oh, ça marche.
3: Et sinon, en moyenne, c'est 27 nœuds, ouais.

0: Et alors, quand je suis à l'île de Saint, pareil, on va embarquer sur la promenade. La 31 de Berlin, toi.
1: Oh putain, on a une demi-molle avec
0: ça. Il y a une l'air comme ça. T'as même pas l'impression d'arriver. T'es dans le bateau, t'es arrivé.
1: Ah, tu les vois sur l'eau, là, comme ça, regarde, ils restent bien, hein. Une belle assiette.
0: Ah ouais, je te dis que. Puis quand ils quittent le port de l'île de Saint, c'est-à-dire qu'ils sont déjà dans le port, ils sont à fond.
1: Ils sont pas emmerdés avec la houle.
0: Ah non, pas du tout.

0: Attends, un tour aux éoliennes hier, un tour aux éoliennes demain, hein, c'est pour les fours, on y va pas.
1: Ouais, puis elles font toujours pareil, elles font que tourner.
0: Ouais, 29.
1: Non, à part que quand t'allais à 5e, entre Briec et 5e, ça sautait de partout, il y en avait partout, des dauphins, je sais pas ce que c'est, des thons, des dauphins, je sais pas ce que c'est. Et après, zéro.
0: Ah ouais, on a pas vu ce matin.
1: Bah non, c'est juste qu'on faisait route, hein, ça sautait de partout. Là. On a dit, bah nickel pour aller sur le parc. Eh bah tiens, mon cul.

0: pris une en photo pour la promenade de Quinzegal. On est tué, t'arrêtes plus.
1: Alors en photo.
0: Ah ouais, on a eu des pions là. À Bradine encore.
1: Ah ouais, bah ouais.
0: Pas étonnant que tu sois partout, c'est les éoliens dans la partout. Hein.
1: C'est fou, ça fait 15 jours que j'ai pas mis les pieds sur ceci.
0: Et alors?
1: Ah, ça fait du bien.
0: Ouais.
1: Retrouver un vrai bateau.
0: Ouais.

0: Bon, t'as pas Kylian non plus demain, pas tout.
1: Bah le matin peut-être non.
0: Bah je sais pas, non, apparemment c'est mis que l'après-midi sur le... avec le sur le kiosque avec FD, je sais pas s'il vient le matin.
1: Bah je sais pas, moi je verrai bien. On lui a dit de venir à 8h30. Bah je sais pas, on a envoyé un message 8h30. Bah tu lui as dit 8h30, après je sais pas.
0: Ouais mais ça c'est avant que ça change, hein.
1: Ah ouais, bah je sais pas. Bah nous on sera 3 demain matin, on verra bien à 8h30.
0: Attends, je vais essayer de voir Marine.
1: Oh, après c'est pas grave.
0: Hein. Non, pour savoir ce qu'il fait aussi, c'est chiant quoi.
1: Bah pour lui c'est plus chiant, ouais, parce que... ça change, je n'ai pas au courant, là.

0: Ah, pour nous, je pensais qu'il venait là le matin, puis après il passait l'après-midi, sauf qu'il hop, je sais pas.
1: On va régler ça tout de suite.
0: Parce que Titouan, à mon avis, il fait le matin avec FD, et après il a fini.
2: Ah non, c'est ça, Patou, t'as raison, il est avec toi demain matin, et ce que Marion m'a dit tout à l'heure, il vient avec moi juste l'après-midi, ouais.
0: Ouais, ok. Bah attends, on sait pas trop.
2: Je fais les tours du matin avec toi, et puis il vient avec nous après, en début d'après-midi, quoi.
0: Ouais, en plein pourboire pour sa gueule.

0: Ouais, il viendra avec vous demain matin, patron.
1: Ok, bah on change pas alors, 8h30 heure.
0: 8h30, il a entendu.
2: Et après, bah je sais pas où il mange, je sais pas quelle heure il départ, je sais pas.
0: Bah après, ouais, il passera... Bah après, il s'arrange avec FD, ouais.
1: D'accord, ok.

0: Ouais, moi je te reçois.
1: Demande à FD s'il y a un commentaire du trieu dans le Kefren, s'il te plaît.
0: FD, y a-t-il un commentaire du trieu dans le Kefren?
2: Je ne sais pas, je crois pas. Dans le réseau, il y en a un.
0: Dans le réseau, Johan.
1: Ouais, ouais, sur l'ordi, ouais, ouais. Non, je trouve pour savoir s'il y avait un papier, on se démerde.
0: Ouais, aussi, j'en dois. Je dois aller dans le Kiops, il y en a un.
1: Ouais, mais si je dois aller aux éoliennes avec le Kiops le matin, ça va être compliqué. Non, je passerai le 3 en autrement. On va se démerder.

0: La dernière avec sa petite valise.
1: Oui, tout à fait.
0: Ça marche.
1: Plus de personnes qui descendent en courant.
2: This is the location of the marathon.

0: Si tu me reçois, Johan, sinon demain matin je te filerai celui du Kiops, on est là à 8h15. Tu passes prendre le commentaire du Kiops à bord du Trieux. Ouais, mais après, si tu veux prendre celui du Kiops, tu prends celui du Kiops. On le remettra à bord le soir ou le lendemain. Après, il y a peut-être un dans le Quatraine, hein, mais j'ai pas fouillé dans tout le bordel de papier.
1: On verra demain.
0: Il fera jour demain.

la station, le voilier Boreas, ici le Cross Corsen, on a été coupé là sur le canal 67. Est-ce que je peux avoir plus d'éléments là sur le bateau qui vous remorque? Ouais, c'est bien reçu. Est-ce que je peux avoir l'immatriculation? McFly, c'est correct? Ils sont combien de personnes à bord? Donc 4 personnes à bord du McFly, donc vous allez passer la remorque pour remorquer le Boreas vers le port de Saint-Cas, c'est correct? Ouais, c'est bien reçu. On va rester tous les trois sur le canal 67. Vous me dites quand la remorque est passée, que le début de remorquage a commencé.

personne n'est sur le canal 67, tu parles de récupérer le stérilité des sauveteurs, si vous pouvez changer de canal, ce canal, c'est préconisé pour le suivi d'opération pour le poisson.

Bon, on leur écoute. If you have an approximation.

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0: An I-1, Johor Traffic de Odé.
1: Dirigeant à la 3, si tu veux bien, Tom. 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

0: Antoine, es-tu dans le coin?
1: Oui, Carole.
0: Paraîtrait qu'on aurait retrouvé deux batteries de vélo.
1: Où ça?
0: Je sais pas, c'est Armel qui me dit ça. Moi, plutôt, je vois rien en billetterie, mais si vous avez une info, je suis preneuse.
1: Ah bah moi je suis pas au courant.
0: Ok, bah moi non plus du coup. Bon bah tant pis, c'est pas grave, merci.

0: Donc, on va se battre.
1: À côté.
0: Ah, on a le 4.

0: entends, Yola? T'es au courant, toi, qu'on aurait retrouvé deux batteries de vélo à Armel? Elle est en billetterie, elle dit que vous avez retrouvé deux batteries de vélo, mais je suis pas au courant. Patrice, il a pas l'air d'être au courant, toi non plus.
1: Si tu avais une défaite, un problème en bord, roule, il doit qu'il y ait une bonne condition.
0: Ah non, ça date d'il y a au moins 3 semaines, parce que Guillaume il me dit, oh, il a parlé de ça vite fait, il y a au moins 3 semaines.
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côté des effets, c'est les effets qui sont sur les portes. 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
1: Bon, bah une bonne soirée à vous, et puis à demain.
2: Oui, bonne soirée, samedi pour moi, Guillaume est là demain.
1: Ça y est, musique avec vous.

6-0-0-9 de Corsen. Ah, c'est tout bien pris.

Sécurité, sécurité, sécurité. Ici le Cross-Corsen qui passe sur le canal 79. Émetteur de Bodic pour la diffusion d'un bulletin météorologique côtier valable entre La Hague et Pinmar. Du Cross-Corsen, je passe canal 79. 7, 9.

0: origine Météo-France, bulletin Côtier pour la bande des 20 000, du Cap de l'Agde à la pointe de Pinard, du jeudi 9 juillet 2026, à 18h15 légal. Le vent fait référence au vent moyen selon l'échelle Beaufort, la mer est exprimée en échelle Douglas. L'heure légale correspond, l'hiver, à l'heure UTC, plus 1 heure, et l'été, à l'heure UTC, plus 2 heures. Attention, en situation normale, les rafales peuvent être supérieures de 40% au vent moyen et les vagues maximales atteindre 2 fois la hauteur significative. Pas d'avis de vent fort en cours ni prévu. Situation générale le jeudi 9 juillet 2026, à 12h, UTC, et évolution. Zone dépressionnaire relative autour de 1012 hectopascales s'est maintenant sur la péninsule ibérique, le golfe de Gascogne et le sud-ouest de la France. Se creusant 1009 hectopascales sur le sud-ouest de la France ce soir, puis se décalant lentement vers le nord-ouest demain. Anticyclone 1020 hectopascales sur le sud de la mer du Nord. Nouvel anticyclone prévu 1026 hectopascales, à l'ouest de l'Irlande demain après-midi. Prévision pour la nuit du jeudi 9 juillet au vendredi 10 juillet. Vent. Nord-est 3, 1, 4, parfois 5 vers Saint-Malo et 800 au début. Mer. Belle, à peu agitée. Houle. Ouest, à nord-ouest 50 cm, à 1 mètre de Bréa, à Pinard, non significative ailleurs. Temps. Ciel clair, un peu nuageux. Visibilité. Bonne. Prévision pour la journée du vendredi 10 juillet. Vent. Secteur nord-est 3, 1, 4, fraîchissant 4. À 5 l'après-midi, localement variable 2 à 4 en Iroise. Forte rafale en fin de journée. Mer. Peu agitée, parfois agitée vers Ouessant l'après-midi. Houle. Ouest, à nord-ouest 50 cm, à 1 mètre de Bréa, à Pinard, non significative ailleurs. Temps. Peu nuageux, à nuageux. Quelques averses. Parfois orageux sur la pointe Bretagne en fin de journée. Visibilité. Bonne. Localement moyenne sous précipitation. Tendance pour la nuit du 10 au 11 et la journée du samedi 11 juillet. Vent. En Iroise. Secteur nord 3 à 5. Ailleurs, nord-est 3 à 5. Fraîchissant 4 à 5 en fin de nuit. Puis progressivement 5. À 6 en journée. Mer. Peu agitée. À agiter. Houle. Ouest. À nord-ouest 50 cm. À 1 mètre de Perros-Guirec. À Pinard. Non significative ailleurs. Temps. Ciel clair. Visibilité. Bonne. Observation le jeudi 9 juillet 2026. À 15h. UTC. Ouessant, vent nord-nord-est 16 nœuds, 1015 hectopascales en baisse. Bas, vent nord-est 12 nœuds, visibilité 8000. Brignoban, vent est-nord-est 6 nœuds. Bréa, vent nord 6 nœuds, visibilité 8000. Cap de l'Agde, vent nord-est 8 nœuds, 1017 hectopascales en baisse. Pointe du Raz, vent ouest-nord-ouest 4 nœuds. Le prochain bulletin sera enregistré le vendredi 10 juillet 2026, vers 6h15 légal. Météo France vous remercie de votre attention.
1: Ici Lars Korsen. Fin de la diffusion du bulletin météorologique côtier. Je repasse 16. Bon quart à tous. Terminé.

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Et des relais, mais des relais, mais des relais. Qui le cross-corsen, cross-corsen, cross-corsen. Qui signale, information numéro 1, secteur Plérin, plage de Tournemine. Je répète, secteur Plérin, plage de Tournemine. Nous sommes sans nouvelles d'un baigneur, un homme de 43 ans, avec un short bleu, chauve avec une barbe rousse. Devait être rentré sur la plage il y a une heure. Je répète, nous sommes sans nouvelles d'un baigneur de 43 ans avec un short bleu. Il est demandé à tous les navires situés à proximité de la zone d'exercer une veille attentive et de prendre contact et de transmettre toute information.

des relais, mais des relais, mais des relais. Ici le Cross-Corsen, Cross-Corsen, Cross-Corsen. Information numéro 2, secteur Plérin, plage de Tournemine. Annulez mon message mébé concernant le nageur. La personne a été retrouvée saine et sauve sur la...

0: Navire express, express, express, au nord de l'île de Bréhat. Vous me recevez sur le 16?
1: Ouais, express, je vous reçois, fort et clair.
0: Bonjour, on peut passer 10 s'il vous plaît. Express, express du sémaphore de Bréhat sur le 10.
1: Express, je vous écoute.
0: Express de Bréhat, en passe 10.

Écluse de Paimpol, écluse de Paimpol, écluse de Paimpol, pour Nimbus, Nimbus, Nimbus, est-ce que vous me recevez? Bonsoir, on aimerait bien cesser la première ouverture, est-ce que ce serait possible? Vers 53 je crois. Oui, en rentrant. On n'est pas encore devant les portes, mais oui, devant les portes en rentrant vers 1h du matin. Ok, bah on rentrera après la barge alors.